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1: Bonjour. Notre accueil est actuellement fermé. Merci de renouveler votre appel du lundi au vendredi de 8h30 à 10h et de 14h à 17h30. Merci de votre appel. Au revoir et à bientôt.
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2: Papa, tu sais mon école là, dans le sachet, et bah tu sais, j'ai essayé de le monter, j'ai fait des petites pièces, mais en tout cas, est-ce que tu peux venir m'aider bientôt?

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5: 21 mai 2026. Collège, la Rabière a joué les tours. De l'or dans les mains. Alors là, nous sommes derrière un camion atelier.
6: Tout à fait, nous sommes derrière un camion atelier d'une entreprise locale qui vient présenter le métier de mécanicien automobile. C'est une demande qu'on avait des élèves de 5e de l'année dernière. Donc on a essayé de mettre ça en place pour cette année. Et les élèves vont apprendre à changer une roue ou à réparer un pneu.
5: Est-ce qu'on peut les voir d'un peu plus près?
7: Bonjour.
8: Là, on va voir le...
5: De l'or dans les mains.
8: Une idée, on a fait l'huile, on a fait le liquide de refroidissement. Qu'est-ce qui va nous rester?
5: De l'or dans les mains.
8: Pas d'idée?
7: Non.
8: Là, on va voir le liquide de frein. Ça vous parle? Ok. Est-ce qu'il y en a qui peuvent...
7: Okay.
8: Oui.
7: Les freins.
8: Que ce soit pour les freins avant-arrière, on a un fluide, on a un liquide de frein en fait. Et donc vous avez un niveau qui est visible de l'extérieur. Est-ce qu'il est bon le niveau?
7: Oui.
5: De l'or dans les mains. Une association qui fait entrer l'artisanat dans les collèges.
7: Oui aussi.
8: Non, ce qu'on voit là, c'est écrit là.
7: Minimum, maximum.
8: Vous avez vu, vous avez deux traits de référence, minimum, maximum, comme vous avez sur le liquide refroidissement. Donc on a de la chance sur ce type de véhicule, c'est que c'est visible, vous n'avez rien à ouvrir, rien à démonter en ouvrant le capot. Donc là, mon liquide refroidissement, il est bon. Liquide de frein, vous avez vu, on est bon. Ok. L'huile, on en a parlé tout à l'heure, comment on le vérifie?
9: Je suis Audrey Legendre, je suis responsable régionale pour l'association De l'or dans les mains. De l'or dans les mains, c'est une association qui a pour mission de sensibiliser les jeunes au métier manuel, au savoir-faire manuel, et qui a comme objectif de replacer l'intelligence manuelle au cœur du système éducatif. On fait intervenir des professionnels au sein des collèges, donc ce sont des artisans indépendants qui sont rémunérés par l'association, mais on a aussi des formateurs de centres de formation ou des salariés d'entreprise, comme c'est le cas aujourd'hui, qui interviennent dans le cadre du mécénat de compétences, c'est-à-dire qui sont mis à disposition par leur employeur pour venir animer ces temps de pratique manuelle au sein du collège. La particularité de ce que l'on propose, c'est que ce sont les professionnels qui viennent dans les établissements et non pas les élèves qui se déplacent.
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5: Donc là, on est dans un nouvel atelier.
6: Là, nous sommes dans un atelier couture. Donc les élèves vont fabriquer un étui à brosse à dents et ils vont faire ça sur une machine à coudre. Mais au préalable, ils vont faire leur propre patron en utilisant de la géométrie, parce que l'idée des ateliers de l'or dans les mains, c'est aussi de faire du lien entre ce que les élèves apprennent à l'école et une application concrète. Et là, ils vont repartir avec leur étui à brosse à dents fait main.
5: Et donc là, la personne qui est en charge de l'atelier?
6: Alors Adeline, elle est couturière à Lille Bouchard, dans une structure qui s'appelle Mabule Couture, et elle est accompagnée de Laura, qui est stagiaire chez elle, qui vient aussi aider à animer les ateliers sur la journée.
5: Nous sommes ici dans un collège, est-ce que c'est le seul public avec lequel vous travaillez?
6: À l'heure actuelle, le programme Je découvre les métiers manuels, il est déployé auprès des élèves de 5e, donc dans différents établissements de la région Centre-Val-de-Loire, mais aussi dans 5 autres régions en France. Ce programme s'adresse effectivement exclusivement aux collégiens de 5e. Alors pourquoi les 5e? C'est une bonne question. En fait, en 3e, on a déjà des stages d'entreprise. En 4e, on a parfois aussi des visites d'entreprise. Et en 5e, il y a encore peu de choses qui sont mises en place dans le cadre de l'orientation pour ces jeunes. Et on est à mi-chemin aussi entre la sortie du primaire et la future sortie du collège. C'est un âge aussi où on a remarqué que les élèves ont plus de facilité à s'émerveiller, à s'émouvoir. Donc on a décidé de s'intéresser aux élèves de 5e pour qu'ils puissent découvrir des métiers, que ça puisse éventuellement semer des graines avant l'orientation.
5: Alors là, qu'est-ce qu'on entend?
6: On entend un tour à bois. Donc là, on est sur un atelier tournage sur bois où les élèves vont fabriquer un porte-clés
10: En fait, il y a plusieurs pôles, donc ils vont utiliser vraiment le tour à bois avec l'artisan, les équipements de protection individuelle, et ensuite ils vont le polir et le lustrer et repartir avec.
5: Et alors là, la personne qui anime l'atelier ?
10: Alors Stéphane, il est tourneur sur bois dans le Loir-et-Cher. Et c'est quelqu'un qui a l'habitude de venir animer ses ateliers chez Delors dans les mains depuis 2 ans maintenant. Donc voilà, il accompagne les élèves sur l'utilisation du tour à bois.

0: Bonjour Sophie.
1: Bonjour.
0: Vous êtes enseignante référente de ce programme. Est-ce que vous voudriez nous en dire plus?
1: C'est la deuxième année qu'on travaille avec l'association De l'or dans les mains pour ce projet. Donc ça permet aux élèves donc, de découvrir le métier d'artisan, de découvrir les différentes matières, plein de sortes de métiers. Et puis pour les élèves, c'est concret en fait, ça donne aussi du sens aux apprentissages. Avec ce programme, il y a aussi des séances en classe où on fait le lien entre les matières scolaires et les différents métiers, l'utilisation des matières scolaires en fait dans les différents métiers pour réaliser justement des objets. Et puis on voit qu'il y a des élèves qui se révèlent en fait quand ils font ces ateliers, qui n'ont pas du tout le même comportement en classe, et là qui se retrouvent très attentifs, très intéressés, qui adorent, enfin, qui prennent du plaisir à toucher la matière. Donc puis ça leur donne vraiment des idées au niveau de l'orientation, parce qu'ils connaissent pas du tout, hein, ils connaissent peu de métiers, ils n'ont pas vraiment d'idées au niveau de leur orientation. Et puis là, les artisans qui les encadrent, ils sont très pédagogues. C'est vrai qu'ils préparent bien leurs ateliers, donc ça se passe bien. Il y a certains élèves, par exemple, qui avaient déjà des fois des idées de métier, et là, qui, justement, en découvrant ces métiers-là, ça les conforte dans leur idée. Ou d'autres élèves, oui, qui, après, tendent vers ces métiers-là.
0: Et vous êtes enseignante de quelle matière ?
1: Je suis enseignante en mathématiques.
0: La géométrie.
1: Oui, ben justement, là, avec l'atelier, par exemple, l'atelier couture, c'est bien parce que là, c'est concret, en fait. Ils voient l'intérêt de déjà s'appliquer pour faire les bonnes cotes, les dimensions. Ça fait du lien. Et puis même après, dans d'autres matières. Puis il y a les parties aussi qu'on faisait en classe. Il y a justement aussi un artisan, ça doit gérer son matériel, quelle quantité il doit acheter, gérer un budget aussi. Il y avait un exemple avec, par exemple, un ébéniste qui doit faire un meuble, combien il doit le vendre aussi en fonction du coût de son matériel, etc., de son coût de travail horaire, par exemple. Non, il y a plein de... Justement, dans certaines matières, ils voient aussi au niveau de la ferronnerie, ils travaillent aussi en fait le côté historique. C'est quoi l'intérêt de faire des recherches historiques pour avoir des informations sur comment étaient fabriqués les matériaux à l'époque. Après, il y a du lien aussi avec... ils ont travaillé aussi en physique-chimie, justement les différentes matières... parce qu'il y avait, on a aussi du coup en fait en plus du programme, on avait aussi réussi auprès de la, avec la Cité éducative, à avoir un financement pour faire venir d'autres artisans, et on avait aussi du coup une céramiste qui là c'est pareil, il travaillait même les volumes en fait, il envoyait le vocabulaire des volumes, puis justement ce que c'est que l'argile, les différents matériaux.
0: Bon, très bien. Et comment ça se passe une journée avec de l'or dans les mains?
2: Le programme Je découvre les métiers manuels, c'est un programme de 10 heures.
0: Audrey Legendre.
2: Qui se passe en plusieurs temps. Donc ça s'articule avec des temps en classe qui sont réalisés par les enseignants avec les élèves, avec des supports pédagogiques que l'on fournit. Et c'est complété par deux journées réalisées au collège. Donc aujourd'hui, c'est la deuxième journée de l'année où des artisans viennent présenter leur métier par la pratique. Donc on a différents pôles aujourd'hui. On a de la mécanique automobile. On a un atelier électricité. On a une fleuriste. Un tourneur sur bois. On a de la forge aussi et de la couture. C'est extrêmement varié.

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0: Nous avons un atelier forge médiévale aujourd'hui. David et Juliette sont forgerons médiévistes. Ils sont basés à Saint-Patrice en Indre-et-Loire. Et ils présentent aujourd'hui un atelier de forge de clous. Donc les jeunes passent par groupe de 2 ou 3 élèves et ils vont apprendre à forger un clou comme on le faisait au Moyen-Âge. Donc on a un lien direct avec l'histoire, la physique-chimie. Et puis en parallèle, ils ont une petite présentation qui est faite par Juliette en début d'atelier avec des exemples d'outils qui sont fabriqués dans les forges.
1: Peut-être qu'on peut s'approcher un peu. Est-ce que vous pouvez m'expliquer ce que vous êtes en train de faire ?
2: Alors là, je suis en train d'activer les soufflets pour mettre de l'air dans le foyer. C'est ce qui permet au feu de monter en température. Parce que si on mettait l'acier comme ça dans un feu tout simple, il ne chaufferait pas suffisamment pour pouvoir être ramolli et travailler à la forge en fait. Donc le fait d'apporter de l'air, de l'oxygène dans le foyer, ça va monter en température. L'acier à partir de 700 degrés va commencer à prendre une couleur. Et en général, on essaye de le monter jusqu'à maximum 1200 degrés pour avoir le temps de taper dessus et le forger et lui donner la forme qu'on veut. Là, aujourd'hui, on leur fait faire des clous.
1: Et alors, c'est des clous particuliers, quand même. Comment vous est venu ce goût pour, disons, cette forge-là ?
2: Alors, nous, on a un style de forge un petit peu particulier. On est forgeron médiéviste, c'est-à-dire qu'on travaille essentiellement sur de la reproduction d'objets historiques, et notamment sur la période du Moyen-Âge. On a d'abord eu la passion du Moyen-Âge, puis, monsieur, la passion de la forge. Les deux se sont associés. Moi, quand j'ai rencontré monsieur, j'ai récupéré les deux passions en même temps. Et voilà. Et finalement, on a regardé l'ensemble des objets qu'on pouvait faire en reproduction. Et on s'est dit que le clou, c'était quelque chose qui pouvait encore être utilisé aujourd'hui. Ça leur montre aussi comment on fait les choses autrement que de façon industrielle. Faire un clou de façon artisanale, on trouvait ça un petit peu pertinent et ça permettait aussi de lier l'histoire à l'utilisation d'un objet encore utilisé aujourd'hui. La transmission du savoir, c'est un petit peu le cœur de notre métier. Nous, on intervient beaucoup en animation pédagogique. D'habitude, on est en costume et on parle vraiment d'histoire. Là, on parle plus du métier en lui-même. Mais de manière générale, mettre en valeur les métiers manuels, c'est quelque chose qui nous tient à cœur. Des façons de faire les choses de manière traditionnelle, artisanale. On le fait dans le domaine de la forge, des fois dans d'autres types de domaines. Il y a quelques semaines, je montrais le métier de déhissière au Moyen-Âge. Mais c'est pour fabriquer des dés. Donc je faisais des dés en os, en corne de cerf. Un métier qui n'existe évidemment plus. Mais là, au moins, c'est un métier qui a encore, encore de beaux jours devant lui. Hein. Alors, même si c'est moins utilisé, on a quand même les ferronniers d'art qui font les portails, les garde-corps, les forgerons couteliers qui sont un petit peu à la mode en ce moment grâce à l'émission Forge in Fire. Et on n'est pas obligé forcément d'être forgeron médiéviste et de faire de la reproduction historique. Il y a plein d'autres applications de ce métier. Et autant, moi, les études, c'était un truc qui m'allait bien. Autant, David, le forgeron, c'était pas vraiment son truc. Il est allé jusqu'au bac et en fait, ça se passait mal et il faisait ça à côté. Il se formait de manière autodidacte à la forge. Et ça lui a fait un bien fou, en fait, de voir qu'il réalisait des choses de ses mains. Et on le constate encore aujourd'hui, quand on fait des initiations à l'atelier, on a pas mal de métiers qui sont des métiers de bureau, qui viennent comme ça, ils se font offrir une initiation à la forge, ils viennent faire leur couteau, leur tire-bouchon. Et le retour qu'ils nous font, c'est ils aiment faire ces activités parce qu'ils retrouvent du sens à ce qu'ils font. Ils sont en général assez émerveillés de voir qu'ils ont réalisé quelque chose de leurs mains. Des gens qui ont 50 ans, quoi. Ils n'avaient jamais rien produit de leurs mains. Et c'est quelque chose qui les touche, ils sont émus à la fin. Et donc de se dire que ben, peut-être ils auraient été plus épanouis dans leur vie.
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4: Comment ça se passe cette journée ? Donc on a bien compris que c'était un vrai projet pédagogique, hein, qu'il y a des temps disons, d'enseignement avant en classe, et là donc des temps de découverte sur place avec des artisans. Est-ce que les élèves choisissent ? Comment ça se passe ?
5: Alors les élèves, non, ne choisissent pas, parce que là sinon ça sera un petit peu le bazar. En fait, on fait une rotation avec nos outils. Donc à la première session, chaque élève de 5e va découvrir 3 métiers et à la deuxième session, il va en découvrir 3 autres. Ce qui fait qu'à la fin du programme, chaque élève de 5e, alors ça s'adresse à tous les élèves de 5e, élèves de SECPA inclus, auront découvert 6 métiers manuels.
4: On est près d'un atelier électricité. Alors, qu'est-ce qui se passe là ?
0: Alors aujourd'hui, Eric, qui est salarié d'entreprise, vient présenter son métier en faisant expérimenter des gestes aux élèves, c'est-à-dire qu'il est monteur électricien, monteur câbleur même. Donc il vient avec un circuit qu'il a monté sur différentes planches en bois. Et chaque élève va pouvoir expérimenter un dépannage électrique, chacun leur tour. Mais chaque élève, en fait, se cache pendant que les autres mettent une panne pour qu'ils puissent la deviner. Donc on est vraiment sur de l'apprentissage de gestes techniques parce que les élèves vont utiliser des outils spécifiques au métier d'électricien.
4: Alors là, on est devant votre atelier. Est-ce que vous pouvez nous expliquer ce que les jeunes sont en train de faire ?
6: Alors là, ils sont en train de câbler une petite installation qui concerne l'éclairage public. Voilà.
7: Tournevis plat.
6: Pardon, jeune homme.
7: Oui. J'ai pas de tournevis plat. Bah,
6: tiens. Dès que t'as un qui a fini. Voilà, voilà. Là, vous voyez, vous avez l'installation commande et puissance ici qui se trouve là. Et s'il vous plaît. Là, on a le porte-fusible et là, on a les boîtes de dérivation qui vont à l'éclairage. Et là, ils s'apprennent à câbler, à essayer d'exercer le métier d'électricien.
4: Donc là, on voit des câbles dénudés de 3 couleurs,
6: oui,
4: qu'il faut mettre dans un petit boîtier. C'est quoi ?
6: Alors, c'est des boîtes de dérivation. Voilà. Là, c'est le domino et les couleurs. Vous avez la phase, le neutre et la terre vert jaune qui vont essayer de raccorder ça ensemble.
4: Est-ce qu'il y a un bon endroit où il faut mettre chaque fil ?
6: Oui, tout à fait. Alors, le bon endroit, comme j'ai expliqué tout à l'heure, le neutre avec le neutre sur le même domino. D'accord, jeune homme ? Et le marron avec le marron, et le vert jaune avec le vert jaune. Voilà.
4: Qu'est-ce qui se passe si on ne le fait pas ?
6: Il y a un court-circuit ou ça disjoncte, quoi. Ça ne peut pas fonctionner, quoi. Voilà.
4: Et alors, une fois que tout sera bien installé, ça s'allume ?
6: Normalement, ça devrait s'allumer. Là, normalement, ça devrait s'allumer. Mais là, je vois qu'ils sont bien partis, là. Hein ? Ouais, je vous ai fait voir comment on faisait. Voilà.
4: Est-ce que ça fait longtemps que vous faites des ateliers comme ça dans des établissements scolaires ?
6: Ça va faire ma deuxième année que je fais ça. Ouais. Voilà. Hein ? Bon, bah, c'est enrichissant. J'aime bien être au contact des jeunes et puis leur montrer ce qu'on fait, quoi, et puis leur faire voir qu'ils sont capables de faire comme nous, faire un dépannage et faire du câblage.
4: Il y a beaucoup de chaînes YouTube avec des personnes qui apprennent aux autres à faire des dépannages comme ça. Est-ce que ça vous tenterait ?
6: YouTube, non. Non, je préfère comme ça parce que... Non, je préfère être au contact. Voilà. Ouais, non, YouTube, non. Je
4: sais pas. Vivant.
6: Ouais, voilà. Voilà, tout à fait. Mais c'est vrai qu'il y a beaucoup de tuteurs YouTube qui montrent comment faire. C'est intéressant, mais moi, je préfère la pratique et être au contact pour expliquer.
4: Merci, monsieur.
6: Et voir comment ils font, quoi.
7: Voilà. Monsieur, j'ai besoin d'aide.
6: Ah, j'en peux plus, moi.
7: Oh, monsieur, moi, c'est bon, quoi.
4: Bonjour. Bonjour. Est-ce que vous voulez me raconter toutes les deux ce que vous avez fait dans l'atelier, là ?
8: Oui. En premier, il nous a expliqué comment ça marchait, comment on voyait s'il y avait de l'électricité ou pas. Parce que quand il y a de la tension, justement, c'est dangereux de toucher. Et après, il nous a dit de sortir pour qu'il nous fasse un court-circuit pour qu'on voit. Et on a utilisé un appareil pour voir s'il y avait de la tension, pour voir si ça marchait ou pas. Et puis, il fallait trouver, quand ça faisait pas de bruit, il fallait voir qu'est-ce qui marchait pas. Et à chaque fois, il y avait par exemple des boutons ou des fils qui n'étaient pas bien mis.
4: Toi alors, qu'est-ce que tu voudrais raconter de cet atelier ?
9: Je trouve que c'est très intéressant. Mais je pense pas que je ferais ce métier-là. Mais en tout cas, j'aime bien. Mais je ferais pas ce métier.
4: Est-ce que vous avez vu d'autres métiers qui vous intéressent ce matin ?
8: En fait, ils étaient intéressants les métiers, mais plus tard, on va pas forcément faire ça. on pense. Mais moi, je sais que l'électricité et l'automobile, ma mère, elle travaille dedans. C'est pour ça que j'aime bien participer à ça. Moi, c'est la première année que je fais ça, donc je sais pas trop. Mais oui, j'aime bien. C'est la première fois que je fais ça, mais j'aime bien les activités pour l'instant.
9: C'est intéressant. En plus, je sais pas si dans d'autres collèges, ils font la même chose. Mais en tout cas, c'est bien ce qu'ils font. Donc, c'est bien. Comme ça, on trouve des métiers, si ça nous plaît ou pas.
5: On essaie de donner envie à ses élèves d'aller vers ces métiers, mais c'est surtout une découverte à ce stade.
4: Audrey Legendre.
5: Après, en France, on a aussi un petit peu délaissé ces savoir-faire. Il faut savoir qu'il y a quand même 2/3 des pays européens qui ont laissé la pratique manuelle ou qui la réintègrent dans le cadre de leur cursus scolaire, ce qui n'est pas le cas en France. Et ce sont des filières qui sont extrêmement dévalorisées. Simplement, les métiers manuels, ce sont aussi les métiers de demain. Donc c'est important que les jeunes aussi en prennent conscience, puissent le savoir, le découvrir. Et on voit aussi des élèves pour qui ça suscite de réelles vocations. À la première session, par exemple, dans ce collège, il y avait un élève qui voulait être électricien. Il a pu découvrir vraiment le métier avec les ateliers de Delors dans les mains.
3: Ok.
10: Bonjour.
3: Donc, vous voyez par exemple celle-ci ? Je la mets dans une assiette, ça fait un an et demi que je la promène dans les collèges. Vous voyez, elle a des racines. Donc elle a été chercher l'eau au fond de l'assiette.
4: Donc là, c'est un atelier avec des plantes.
11: Alors là, on a un atelier fleuriste, c'est-à-dire que Colette est fleuriste à Amboise. Et là, les élèves vont fabriquer ce qu'on appelle un kokedama. Le kokedama, c'est de l'art floral japonais. Donc vous voyez, il y a de la mousse un petit peu qui est posée sur la table. Et ils vont en fait enrober des plantes grasses avec cette mousse, la décorer et l'emballer. Comme ça, ils repartent avec une plante pour eux ou pour offrir.
4: Là, on est face aux vestiges, disons, de l'atelier fleuriste. Bonjour.
12: Bonjour.
4: Est-ce que vous voudriez vous présenter ?
12: Je m'appelle Colette et je suis fleuriste déjà depuis très longtemps. J'ai été fleuriste traditionnelle. Aujourd'hui, je suis fleuriste plus avec du végétal stabilisé. Mais là, aujourd'hui, je fais découvrir les métiers de

0: partie un petit peu au Japon. On les a fait voyager avec le Japon en leur parlant de l'ikebana, la différence de l'art floral occidental et japonais. On a parlé du bonsaï. Ils connaissent tous un petit peu à travers... des séries de films. Et puis après, on a parlé du kokedama, qu'ils connaissent moins, bien évidemment. C'est un terme où on remplace le pot par une motte. Donc, ils découvrent des fois la terre, la manipulation de la terre, de la mousse, de la terre mouillée aussi. Un petit fil de laine aussi, qui enrubane l'ensemble. Et puis après, on a un petit peu de temps pour faire des décorations avec des petits fils colorés. Puis on goûte à l'emballage fleuriste.
1: Qu'est-ce que vous leur dites de votre métier, alors ?
0: Que j'aime, que j'ai toujours aimé ça. Justement, voilà, on leur montre le plaisir qu'on a nous-mêmes à partager. Et puis, ils goûtent à des choses nouvelles. Déjà, on a une entière satisfaction de les voir avoir osé goûter, mettre les mains dans la terre parfois, parce que il y a les bracelets, les petits ongles vernis, et c'est un petit peu difficile. Mais finalement, à la sortie, même ces jeunes filles, elles ont beaucoup apprécié l'expérience. Et voilà. Puis maintenant, j'ai toujours eu envie de faire partager mon métier, et là, c'est des belles occasions.
1: Est-ce que ça change aussi le regard de certains élèves, le fait de pouvoir échanger directement, disons, en vivant avec des artisans ?
2: Oui, on voit qu'il y a vraiment un changement de rapport, déjà pour l'artisan qui aime transmettre aussi sa passion, son métier, et pour un élève qui peut aussi échanger un petit peu hors du cadre enseignant, on va dire. On n'est pas du tout dans les mêmes rapports, on n'a pas de notes, c'est pas une compétition. On est là pour faire, pour apprendre et pour s'émerveiller, pour passer un bon moment. Donc on a beaucoup d'élèves, je l'ai entendu ne serait-ce encore que ce matin, qui demandent si on peut faire des stages en troisième, donc c'est plutôt bon signe.
1: Donc là peut-être aussi que ça peut valoriser des compétences qui le sont moins dans un cursus disons très scolaire.
2: C'est vrai que les compétences manuelles aujourd'hui en France ne sont pas valorisées, ne sont pas évaluées. Et c'est vrai que c'est quand même très dommage parce que ça laisse une bonne partie des élèves sur le carreau alors que tout le monde a sa place, en fait chacun a sa place dans la société, que ça soit un métier manuel ou pas. Nous ce qu'on essaye de valoriser c'est vraiment ces savoir-faire pour que les élèves puissent les découvrir. Ensuite ils iront vers les métiers qui leur plaisent, mais c'est difficile de dire aujourd'hui à un élève soit tourneur sur bois, soit mécanicien si rien n'est fait dans le cursus scolaire pour leur apprendre ce métier, pour qu'ils puissent l'expérimenter par d'eux-mêmes.
1: Bonjour madame.
3: Bonjour.
1: Donc là, vous êtes enseignante de ce groupe d'élèves, c'est ça ?
3: Alors, je suis professeure documentaliste, oui, dans ce collège, et j'encadre ce groupe pour l'atelier. On s'est réparti les groupes entre les professeurs pour les encadrements.
1: Vous voulez nous raconter comment ça se passe, ce projet, dans votre établissement ? C'est la deuxième année, je crois. Quel bénéfice vous voyez pour les élèves ?
3: Alors, en fait, c'est notre collègue de mathématiques qui a lancé ce projet l'année dernière. Et en fait, l'intérêt, c'est de faire connaître des métiers d'art et métiers artisanaux, métiers manuels à nos élèves. Et l'intérêt, c'est que c'est des petits groupes et c'est tout de suite pratique, en fait. Ils ont l'occasion de manipuler et on n'est pas dans du virtuel ou du théorique, puisqu'ils manipulent directement. Donc ça leur donne vraiment connaissance de métiers qu'ils n'auraient jamais découvert, finalement. Et on voit bien qu'ils ont un certain enthousiasme. En plus, dans certains ateliers, ils repartent avec un petit objet qu'ils ont créé. Et les quatrièmes, par exemple, cette année, il y a des quatrièmes qui m'ont dit qu'ils gardaient un bon souvenir de ces ateliers. Je pense que ça leur permet de les ouvrir sur ce monde professionnel qu'ils connaissent assez mal, en fait. Donc oui, on en voit les bénéfices. Alors après, ça sera à long terme, évidemment, qu'on jugera. Mais là, par exemple, sur ce groupe, on voit qu'on a des élèves qui sont peut-être moins scolaires, mais qui sont très enthousiastes pour ce type d'atelier. Donc je pense que ça permet de raccrocher des élèves qui ne sont pas au départ forcément dans l'école complètement, et peut-être de les remotiver et de leur donner d'autres perspectives. Voilà. Ça permet de voir qu'ils peuvent être habiles de leurs mains et qu'ils sont doués, alors qu'ils ne soupçonnaient pas. L'année dernière, il y a un élève qui s'est pris vraiment de goût pour la couture, alors que voilà, il n'avait jamais forcément testé. Il avait vu sa mère s'étendre faire, mais pas, voilà, il n'avait pas vraiment essayé. Puis ça permet de faire des ponts avec les matières aussi, parce que quand ils font un petit atelier, qu'il faut convoquer les mathématiques, les sciences physiques, ça leur permet de voir que tout ça c'est lié, en fait.
1: Ça a du sens.
3: Voilà, on a, même si on leur dit, là au moins ils le voient en action, en fait. Quand il faut mesurer, quand on parle de puissance ou autre, c'est des choses dont ils ont entendu parler en cours, mais là ça prend vraiment vie de façon matérielle.

0: fini le madame, ça sert à quoi d'apprendre ça?
1: Exactement, voilà, c'est ça.
0: Merci beaucoup.
1: De rien.
2: C'est surtout permettre aux élèves, je dirais, de trouver leur place, leur rappeler que chacun a sa place dans cette société et que peu importe les choix qu'ils feront, s'ils peuvent avoir un choix, vraiment, enfin, choisir leur orientation et non la subir, je pense que l'impact n'est pas le même pour l'adulte les adultes qui deviendront.
3: Pour ce reportage, je remercie Audrey Legendre et Charlotte Lebon, ainsi que les artisans du dispositif de l'or dans les mains, les enseignants et les élèves du collège Larabière de Joué-les-Tours pour leur accueil. Retrouvez ce reportage sur notre site Radio Campus et sur les plateformes. Je vous dis à bientôt.

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0: Bonjour, bonsoir à tous, messieurs, dames. Bienvenue dans cette nouvelle édition de Dump.
1: Lana hasn't spoken to anyone for 3 weeks, and now...
2: Hello, Lana.
3: You made a playlist?
4: Yeah, a dump.
5: Tomorrow night, this dump needs to be operational.
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0: Et oui, comme d'habitude, comme tous les deuxièmes jeudis du mois, Lana est à nouveau présent pour vous présenter cette nouvelle édition de Dump. Une édition de Dump un petit peu particulière, puisque cette fois-ci, votre honnête présentateur est allé à Rockin' Bourlon, ce festival qui a lieu du côté de Cambrai, plus exactement dans la ville de Bourlon. Vous avez bien fait vos devoirs. Il était évident pour moi d'y aller, de représenter Radio Campus Amiens, 87.7 FM, j'ose vous le rappeler, et de rencontrer quelques petits artistes par-ci par-là, discuter avec eux de leurs actualités musicales et de vous présenter au mieux ce magnifique festival qui est Rockin' Bourlon. On va démarrer tout simplement ce festival qui a lieu donc sur 3 jours, le vendredi, le samedi et le dimanche. Sur le premier jour, le premier groupe que j'ai rencontré, c'est un groupe qui est français, c'est un groupe qui vient de Toulouse, un groupe qui fait du black metal, qui s'appelle Mourir. C'est le démarrage de Bourlon, c'est le démarrage des hostilités, et pour la première interview, j'ai le groupe Mourir. Messieurs, comment allez-vous ?
12: Chaudement, mais bien, merci.
13: Sûrement, bien.
0: Vous êtes là, puisque vous avez sorti votre dernier album, enfin, il n'est pas encore sorti, pardon, Nous le Venin, il y a 2 singles qui sont sortis, excusez-moi. Est-ce que vous pourriez me parler déjà de ce projet-là ?
12: Donc c'est deuxième album, on a sorti 2 EP également. Donc là, c'est un mélange de black metal, on va dire, à la base, donc sur les racines traditionnelles du black des années 90-2000, avec une sauce plus moderne, plus sludge, orientée avec un son plus gros, avec un vrai travail du son, de la basse, avec de l'impact. Donc en fait, t'as un mélange de musique assez mélancolique, triste et un peu contemplative aussi, parce qu'on aime bien la répétition de riff, on aime bien essayer de mettre les gens dans une transe. Avec une production vraiment très solide, avec beaucoup de basses, avec des passages un peu noise, etc.
0: Parce que là, sur ce que j'ai, en tout cas sur les 2 singles qui sont sortis, je l'ai ressenti comparé à votre précédent projet, c'est que c'est moins déprimant, mais c'est plus fataliste dans l'approche, non ?
12: Ça reste quand même pas très fun dans tous les cas. Dans mes textes, je me questionne beaucoup. Quand tu regardes un peu ce qui se passe autour de nous, quand tu t'éduques un minimum, c'est pas très reluisant. Donc oui, c'est teinté de toutes ces choses un peu difficiles. On peut pas se marginaliser à 100%. Donc en fait, on le subit. En fait, on subit notre monde occidental là, et c'est un peu ça la définition. Donc oui, il y a un côté fataliste, mais je compte essayer de sortir de ça, quoi. Mais je sais pas comment encore. Mais...
0: Cette idée que vous évoquez, est-ce que c'est un truc que vous avez toujours fait dans votre musique, ou là, en tout cas, sur ce projet, vous dites là, ça y est, genre, il faut qu'on parle que de ça.
12: Le black metal, c'est sûr qu'à la base, c'est quand même quelque chose où tu pousses toutes les idées un peu noir, un peu négatif que t'as au fond de toi, tu les sors, tu les écris, tu les extrapoles, et ça, en tout cas c'est souvent les thématiques, c'est un peu le folklore du black metal. Donc oui, au début c'était plus un constat, c'était un peu un constat d'échec, genre la vie n'a pas de sens, c'est fucked up, y a rien qui va. Ensuite, quand on a avancé un peu dans le projet, il y avait un côté genre ok, y a rien qui va, mais qu'est-ce qu'on fait, est-ce qu'on reste immobile? Est-ce qu'on prend peur ou est-ce qu'on avance ?
0: C'est pas juste se contenter de la situation, quoi. Vous êtes pas juste une musique d'actualité, en fait. Il y a une réflexion qui va derrière. Et aujourd'hui, il y a des sujets sur lesquels vous vous attardez un petit peu plus, ou est-ce que c'est vraiment toutes les problématiques dans sa globalité ?
12: C'est le monde occidental, les grandes villes, les difficultés sociales qu'on voit. Nous, on vient de Toulouse, c'est une ville quand même où il y a, je crois que c'est la 3e ville de France maintenant, il y a quand même beaucoup de monde, il y a une difficulté, je trouve, de vivre ensemble. Il y a quand même les gens qui sont très séparés. On est quand même dans un pays même qui se veut multiculturel, mais en fait les gens sont très séparés. Donc il y a cette difficulté sociale, et ça se trouve évidemment dans le logement, dans le trouver un travail, dans... Donc ça, c'est les choses qui nous touchent. Il y a le climat, même je parle pas vraiment du climat, mais il y a plutôt le contexte général un peu mondial qui est un peu... Et le capitalisme, évidemment, même si on n'est pas des grands militants, on est sensible au méfait du capitalisme à outrance, et le côté pervers qu'a eu ce système sur nous, quoi. En tout cas, on est plutôt dans le questionnement philosophique, qu'est-ce qu'on fait de tout ça, mais y trouver un sens, quoi. Vraiment, y trouver une force. Mais...
0: Cet album, Nous le Venin, il n'est pas encore sorti. Si, là, il y a des auditoristes qui nous écoutent. S'ils veulent se lancer le projet là maintenant, quel premier titre ils doivent écouter et pourquoi ?
12: Ben, en fait, les titres peuvent être assez variés. On a notamment la track 2 et 3 qui s'enchaînent bien et qui ont une. À la base, c'était un seul morceau qu'on a divisé en deux et qu'on a. Voilà, ça, c'est vraiment un enchaînement de morceaux que je recommande. Et sinon, tu peux aussi te mettre. Si tu veux être directement dans l'atmosphère de ce qu'on essaie de dégager, c'est Nous le Venin, donc la dernière track, qui est celle par laquelle on commence, qui a vraiment une. Qui est vraiment divisée en trois parties. Un truc très lent, très lourd, un truc plus agressif. Et plus urbain et quelque chose de beaucoup plus contemplatif.
0: Ouais, c'est ce que j'allais dire, agressif, urbain. Et pour autant, moi, ce qui m'avait particulièrement frappé sur la fin, c'est cette clôture. Et pourtant, cette clôture qui a plutôt la forme d'une messe. Alors, je parle. Et puis, les artistes, en tout cas, les membres de Mourir, vous les entendez parler, mais vous avez toujours pas entendu un petit bout de son depuis tout à l'heure. On va se mettre un extrait, en tout cas, un titre de leur prochain projet, donc Nous le Venin, qui va sortir donc littéralement demain. Ce titre, il est éponyme, donc Nous le Venin. Je vous passe ce petit extrait et puis on se revoit dans une dizaine de minutes.

0: Bon, comme vous avez compris, nous le venin, ça respire pas forcément la joie de vivre. Hein. On est plutôt sur un style qui est, on va dire, en rapport avec du recueillement et de l'introspection, quoi.
1: Du positif et de la lumière dans la noirceur de tout ce qu'on a. C'est pour ça que je trouve que ce son-là, et je trouve que déjà il est bien placé dans l'EP parce que la fin elle est totalement logique avec ce que vous avez l'air de promouvoir aujourd'hui.
2: Ouais, et puis on aime bien cette approche riff très répétitif qui te met un peu dans une transe et où d'un moment cette transe te fait fonctionner ton imaginaire. Et tu peux voyager, tu peux être au milieu d'une montagne, comme sous l'eau, comme. Enfin, moi, c'est un truc qui me fait vraiment voyager, et je trouve que de là, tu peux trouver des solutions, des idées.
1: Et en fait, c'est pas un recueillement guidé.
2: À la base, enfin, moi, en tout cas, comment je la consommais, cette musique-là, c'est je me fous des écouteurs et je me fous dans mon lit ou dans une voiture, je ferme les yeux et j'écoute. Donc oui, chacun doit faire un peu fonctionner son imaginaire par rapport à ça. Surtout que les paroles, enfin, le chant, si tu lis pas en même temps que t'écoutes, tu comprends rien.
1: Ouais. Ça reste une musique intellectuelle, mais pas pour autant élitiste.
2: Non, je pense pas. Surtout qu'on met les paroles, on les écrit. D'ailleurs, on va sortir une vidéo d'un track avec vraiment toutes les paroles dessus, en mode karaoké, si tu veux chanter chez toi. Mais oui, on se veut pas élitiste. Après, c'est sûr que quand t'as un logo complexe à lire, des paroles dures à comprendre, il y a une forme d'élitisme quand même. Enfin, il y a une forme de ceux qui ont pas les codes ne l'auront pas.
1: Après, est-ce que c'est de l'élitisme ou est-ce que c'est surtout les codes graphiques d'un genre qui peut être déjà de base dans sa conception difficile d'accès au grand public?
2: C'est plutôt ça, c'est un folklore, on va dire. C'est un folklore, c'est un héritage. C'est une inspiration première parce que moi, c'est la musique que j'écoutais quand j'étais gamin. Et j'ai toujours rêvé un jour de faire une musique un peu comme ça. Mais ça reste une inspiration, un truc de base qu'on a complètement repris à notre sauce avec des influences. Les gars du groupe écoutent pas de black metal quasiment à part moi. Et eux, ils ont une approche beaucoup plus musique
3: plus variée. Ouais. On va vraiment écouter avec Alex, par exemple, vraiment de la musique world. Ça peut vraiment être
1: avec quoi, par exemple? Parce que ça j'aime bien quand un artiste ou un groupe me parle de ses influences qui ne sont pas dans le genre qu'il est en train de jouer.
3: Ouais, nous on est très inspiré par les musiques, notamment pour la musique africaine ou turque, pour de vrai. Musique électro, beaucoup, pas mal jazz. On aime bien aller dénicher un petit peu les groupes.
1: Et c'est quoi vous allez chercher dénicher dans ces autres genres musicaux là?
3: Je sais pas, c'est les choses avec lesquelles on a grandi, de nos parents, du coup c'est ce qui fait notre culture. Moi la rythmique, moi je suis bazar, donc du coup j'ai toujours été touché par ce genre de truc, mais tu vois, ça va être vraiment la vague qui a commencé, la musique des années 70, et après c'est pour ça que c'est mêlé très fort avec les trucs qui peuvent être des trucs rythmés comme la musique africaine, effectivement, tout ça. Moi,
1: par exemple, là, si tu devais me recommander un titre qui en fait pourrait parler aux fans de Mourir mais qui n'est pas du black metal, ça pourrait être quoi, par exemple?
3: Ah, je sais pas. Moi, avec Alex, on a un album de chevet vraiment qui est Avalon de Roxy Music, et du coup qui est très il y a beaucoup d'écho, de rythme, vraiment de petits détails dans les trucs et tout, et c'est vraiment et un petit côté aussi un peu trance, parce que il y a un morceau sur deux qui est vraiment un peu ambiant. Donc ouais, moi c'est ça, c'est mon c'est notre groupe un peu kiff, comme ça. Après on a plein de trucs, plein de références vraiment dans le jazz, dans plein de choses. Alors c'est vraiment très loin, mais c'est notre porte à nous, en tout cas. Bah écoute, je te lance ça, moi en tout cas. Merde.

pas bon. Moi, je pense à Nirvana. Parce que. Parce que Nirvana, moi, c'est une. C'est dans mon ADN aussi de ce que j'écoutais quand j'étais gamin. Et il y a cette approche de la musique qui est. On a enregistré live. Notre album, il est enregistré live. Sur scène, on fait de la musique, donc live évidemment, mais on met une énergie. On n'est pas des super techniciens de la musique, on joue pas extrêmement bien, tu vois. On est un peu punkos, tu vois, on est un peu. Mais Nirvana, ce qui est cool, c'est qu'il y avait aussi cette recherche de l'énergie, presque du chaos, tu vois, du pas chanter tout à fait juste, d'être pas forcément toujours bien accordé, mais d'avoir des petits larcènes de guitare, mais d'avoir une musique hyper vivante, hyper organique.

0: dans notre jargon musical, musique un peu niche, un peu hors du circuit mainstream, mais quand même métal. Oui, c'est un festival qui résonne, ouais, depuis pas mal d'années, ouais.
1: Là aujourd'hui, ça fait quoi pour vous de pouvoir accéder à Bourlon?
0: Franchement, pour moi, c'est le festival que j'attendais le plus cet été. On a eu la chance de jouer au Hellfest, on a eu la chance de jouer au Frozen et on joue au Resurrection Festival aussi un peu après. Mais ce que j'attendais le plus, moi, c'est Bourlon, parce que je sais qu'il y a un public aguerri qui tend l'oreille, qui va peut-être intellectualiser un peu plus la musique que tu fais. Ils vont pas juste consommer, venir se divertir. En fait, c'est pas nous, on fait pas de musique de divertissement, comme je disais au début. C'est sûr, c'est pas fun. C'est pas une musique pour se pogoter dessus ou se jeter des bières à la gueule. C'est une musique plus les gens, ils sont un peu attentifs, ils écoutent. Et je sais qu'ici à Bourlon, il y a une oreille pour ça, quoi.
1: Ce qui se rapproche plus de votre identité, sludge et même un peu doom, noise, ce genre
0: ouais,
1: de choses-là.
0: Complètement,
1: en fait,
0: hein, complètement. Clairement. Et c'est des nouvelles sonorités qu'on a dans le groupe sur le dernier album par rapport aux autres.
1: Vous prenez la scène comme quelque chose d'indépendant et d'unique, en fait.
0: Ouais. Peu importe l'endroit. Alors, on est content de jouer loin de chez nous. Venir ici, c'est.
2: Un peu risqué de jouer chez toi, enfin risqué entre guillemets, ça tous les potes. Et notamment à Toulouse, on a vraiment une scène qui est très vivante. Et du coup, beaucoup d'amis musiciens, il y a tout le monde qui vient nous voir, t'es toujours un petit peu plus sous pression. Donc à la limite, jouer à l'extérieur, t'es un petit peu désinhibé de cette pression-là en particulier. Tu vois.
1: Vous vous sentez plus à l'aise du fait de jouer devant des inconnus que de jouer devant
2: à
1: vos
2: fond,
1: potes.
2: Ouais, ouais. Enfin, okay. Moi personnellement, oui, en tout cas.
0: Moi, m'en fous. Moi, j'ai pas d'avis. Je change pas.
1: C'est ça qui est intéressant, c'est que chacun a son propre avis de la scène.
0: Il y a une pression à la maison, oui, la famille, les copains. T'as peut-être plus la pression de bien faire.
1: Puis on veut représenter, quoi. Ce fameux nul des prophètes en terre sainte, c'est typiquement ce genre de truc là, quoi. On est d'accord que mourir. Alors, peut-être sur cet album-là, je pense que ça va être moins le cas. Mais on est d'accord que de base, votre approche était un peu de déshumaniser votre musique. Après, là, j'ai l'impression que sur Nous le Venin, c'est beaucoup moins le cas.
0: Qu'est-ce que tu entends par déshumaniser la musique?
1: De par justement ce côté crachat de la colère, du rejet, en tout cas toutes ces émotions négatives, de transformer en fait toutes ces émotions qui sont très organiques et qui sont très pures en quelque chose d'une rage, d'une énergie négative. C'est ce que je ressentais plus sur les derniers projets, mais effectivement, avec les dernières écoutes sur Nous le Venin, ça n'a pas l'air d'être trop le cas. Parce qu'il y a plus cette réflexion de l'intellectualisation et non par conséquent d'humaniser les propos.
0: Après, je pense aussi qu'on a essayé de changer de discours, c'est-à-dire de. Comme on disait tout à l'heure, c'est presque trop facile d'être fataliste, c'est presque trop facile d'écrire de la musique triste ou noire et de dire bah, attention, il n'y a rien qui va, rien c'est foutu, fucked up, à quoi bon. Ouais, le à quoi bon, c'était avant, c'était l'album d'avant, Disgrâce. Et maintenant, c'est plus dur, je trouve, de trouver de la musicalité, de la lumière dans une musique comme ça. Et c'est le challenge que ça a été. C'est pour ça qu'il a des accents plus rythmiques, plus variés, plus screamo, des envolées un peu plus surprenantes par rapport à du black metal tradi. Ça, c'est clair. Mais je dirais pas que c'est déshumanisé parce que tout ça, ça vient du cœur. Hein, vraiment, ça reste organique, ça vient du cœur.
1: Et puis cette approche de juste, enfin, se plaindre, en tout cas, le à quoi bon. Est-ce que c'est, il y a pas le risque en fait d'avoir une approche un peu de privilégié, dans le sens en fait c'est à quoi bon, mais bah en fait on arrive à se convenir de cet état-là et donc juste on fait avec.
0: On est des privilégiés déjà, parce qu'on est des blancs en France et que on va pas, en vrai on n'a pas à se plaindre, on n'est pas les pires. Nous sommes privilégiés, on a la chance de pouvoir faire ce qu'on aime, notre passion, même si on a tous un travail à côté, on gagne pas notre vie avec ça, mais c'est un choix. J'en parlais beaucoup avec des gens autour de moi. Avoir ce constat d'échec, ce constat de puissance, sans plaindre, faire une musique pour se décharger de tout ça, c'est un privilège. Les gens qui sont dans la survie ou qui pensent que à comment je vais bouffer, comment je vais payer mon loyer, n'ont pas ces préoccupations. Donc nous, on a ce privilège. Et plutôt que dire, venez, on fait tous la fête, on s'amuse, la vie est belle, le bonheur à tous, eh ben non.
1: En tout cas, c'est pas cette approche-là de la musique que vous avez.
0: Moi, je pense que je jouis de ce privilège pour essayer peut-être de sensibiliser un minimum, dire, bah en fait, les gars, notre société, elle est quand même pas si belle que ça. Enfin, si on veut faire des enfants, aujourd'hui, on se pose 15 000 fois la question. Les gens autour de nous font pas de gosses. Dans le groupe, il y en a qu'un seul qui a un gosse. Les trois autres, ils veulent pas en faire parce que c'est flingué. Mais complètement. Et encore une fois, moi je suis dans une dynamique de tout ça, ça n'apporte pas du positif, ça fait chier. Mais qu'est-ce qu'on fait pour demain? Putain, on est dans ce système, on est dans cet échec, on est au pied du mur. Ça, dans mes paroles, j'en parle, on est vraiment au pied du mur. On va se manger un truc sur la tronche, bah on fait quoi en fait? Moi j'ai pas envie de me prendre juste la vague dans la gueule et attendre que je crève, j'ai envie d'essayer de trouver une énergie positive, une lumière là-dedans. Mais en vrai, c'est très dur. ça reste un peu fataliste.
2: Ouais,
0: faut tous mourir d'un coup. Mais tous ensemble.
1: On est d'accord que
3: oui, donc sur votre prochain
1: mourir projet, alors. Donc nous le venin qui
3: peut-être
1: sort
3: sur le
0: 10 juillet.
1: Parce que je voulais pas dire d'erreur sur. Je voulais pas me faire une gourée sur la date. Sur ce, messieurs, nous arrivons à la fin de cette interview. Merci beaucoup. C'est un plaisir de vous avoir dans Dump. C'était un plaisir de vous passer sur Radio Campus. Et puis, on se voit dans quelques heures de toute façon.
0: Coucou, bien. On adore ta cathédrale qu'on est déjà venu voir. Faudra m'expliquer pourquoi il y a un gros pentagramme satanique sur le côté, là. On m'a dit Jimmy Borger, là. Mais vous avez la plus belle cathédrale du monde, là. Donc.
1: Ok, merci beaucoup, messieurs.
0: Merci beaucoup.
1: Et on rappelle du coup que Mourir sortent donc leur prochain projet, donc comme j'avais dit, Nous le Venin, qui sort littéralement demain. Je vous laisse avec un petit cadeau cependant, un titre qui va sortir bientôt, donc qui s'appelle Aux Inutiles. Merci encore à Mourir pour cette interview, et on se retrouve juste après pour le prochain artiste.

0: Vous écoutiez Aux Inutiles de Mourir, de leur prochain projet Nous le Venin, qui sort littéralement demain. Merci encore une fois à Mourir pour cette interview. Pour la suite, on va partir plutôt du côté de l'Atlantique. On va aller voir un artiste qui vient de Portland, qui s'appelle King Joseph, que j'ai eu l'honneur d'avoir en interview. Vous ne m'en voudrez pas, vous allez entendre ma magnifique voix qui va traduire par-dessus cet entretien, puisque celui-ci a été fait logiquement en anglais. So yeah, King Joseph, how is going right now?
1: It's good, it's very very warm.
0: Ah, ça va, il fait très très chaud, mais je suis très content d'être à Bourlon. Je suis impatient de découvrir le festival pour la première fois. Mais dans tous les cas, je vais bien. En soi, King Joseph, t'as déjà pas mal d'expérience en France. Et voilà, tu sais comment ça se passe dans le Nord. En fait, j'ai une assez bonne réception en France hein, depuis le début, depuis que j'ai commencé à sortir des albums. Donc pour moi, je suis toujours content en fait de venir ici parce que le public est vraiment cool avec nous, la nourriture est bonne, les gens sont sympas et puis les concerts sont vraiment top. Donc qu'est-ce qu'on peut demander de plus quoi? Tu as sorti en fait ton dernier album, Spire of Fear, qui, d'après ce que j'en entends, est en fait ton disque qui est peut-être le plus metal à ce jour. Est-ce que cette orientation artistique, elle est quelque chose que tu voulais naturellement faire? Ouais, en fait, je viens du metal quoi qu'il en soit, c'est ma seconde maison, j'ai commencé par la guitare avant tout, et pour moi l'idée a toujours été que je vais pas aller

0: chercher les autres sur les choses qu'ils font déjà très bien. En fait, je suis pas le meilleur guitariste du monde. Je vais pas écrire un riff qui est beaucoup plus lourd que Godflesh. Je vais pas battre Nails sur le fait d'avoir une musique qui est vraiment lourde. En fait, pour moi, il faut toujours y aller d'une manière qui est assez innovante. J'ai toujours voulu en fait être une musique qui est très lourde, très heavy. Et je pense qu'en fait, ce dernier album, c'est la rencontre entre mes compétences, ma voix sur le disque, ma vision, et en fait tout ça au même endroit. C'est pour la première fois, j'ai vraiment pu faire sortir de ma tête tout ce que j'ai en elle. Et pourtant, on voit bien dans ce projet que en fait, t'es pas totalement bloqué sur un seul genre. Est-ce qu'aujourd'hui, il y a d'autres genres musicaux que tu veux explorer pour des futurs projets? Ouais, mon espoir, ça a toujours été en fait que King Joseph puisse continuer à évoluer. Il y a certains styles ou certains groupes qui ont l'air de ne pouvoir exister que en fait, dans une certaine période. Par exemple, pour moi, le hardcore, c'est une musique de jeunesse, sauf si ton groupe il explose vraiment. Mais cet album, Spire of Fear, il parle beaucoup donc, de la peur. C'était quoi la peur la plus difficile à écrire? C'est marrant parce que à chaque fois qu'il y a ce genre de questions qui arrivent sur la table, je me dis, vas-y, je vais juste me mettre à nu, quoi. Mais en fait, je pense que ma plus grande peur, c'est celle dont je parle le plus sur l'album. C'est en fait la souffrance ne donne pas d'excuses. Ce n'est pas parce que tu as été blessé que tu as le droit de blesser les autres. Et puis, il y a aussi la peur de ne pas vivre sa vie pleinement, que... En fait, le jour qui viendra, j'espère, où je serai allongé sur un lit d'hôpital, au bout de ce chemin, et savoir que je repasse dans ma tête tout ce que je voulais faire de ma vie, si je l'ai pas fait, ça fait peur, mais en fait, il y a pas de deuxième chance. Et c'est ça, selon moi, qui fait peur, quoi. On dirait, en fait, que tu cherches encore des réponses. Pourquoi, en fait, sur ce projet, on a l'impression que t'acceptes davantage la vérité et le savoir? Est-ce qu'aujourd'hui, tu vois cet album comme une sorte d'évolution personnelle? Ouais, je pense que de la même façon que la musique a évolué sur le plan sonore et qu'elle me paraît plus mature, c'est pareil en fait sur le plan des paroles. Il y a clairement ce fond de pensée de se dire, je vais être complètement honnête, je vais être totalement vrai avec moi-même. Et puis, je l'ai fait et je me suis dit, je vais pas forcément mieux, quoi. Et j'ai compris que c'était parce que j'avais pas accepté en fait ces choses. J'avais pas vraiment essayé de les affronter, de les traverser. Je me suis vraiment juste contenté d'en parler.
1: Acceptation, I mean the work around your fear. Most of the tracks on this project.
0: On sent qu'il y a beaucoup en fait de morceaux qui naviguent entre une sorte de violence extrême et de moments plus contemplatifs. Qu'est-ce qui t'intéresse toi aujourd'hui dans cette dualité entre la destruction et la vulnérabilité? La réalité, c'est que quand tu parles de choses aussi énormes dans ta vie, si on parle de peur dans ce contexte. En fait, ta réaction, elle va pas probablement être de te battre contre quelqu'un, quoi. Tu vas probablement pleurer, en fait. Et pour moi, une grande part de ce que j'aime dans ma musique et de ce qui me manquait, c'était justement ces moments qui sont très ouverts. En fait, j'adore les passages qui sont lents, parce qu'être contemplatif, c'est souvent plus effrayant qu'être abrasif, en fait. Et c'est là, en fait, que se trouve la réalité de la situation. Et puis, en fait, j'adore tellement de styles différents que si je pouvais pas essayer tout ça, en fait, je serais juste frustré, quoi. Et pourtant, quand tu chantes, quand tu screams, quand tu parles, quand tu utilises du chant un peu plus mélodique, est-ce qu'en fait chaque manière de chanter, elle est toujours liée à une émotion précise?
2: Ouais,
0: clairement, parce qu'en fait tout est lié en fait à l'émotion. Certains textes, si je les criais, ça sonnerait juste faux pour moi. Je travaille les paroles en fait en les essayant vocalement, en les chantant un peu, ou en faisant du spoken word, ou en imaginant ce que ça ferait de les crier. Et si juste si ça correspond à aucune de ces formes, bon, ça va à la poubelle, quoi.
1: when you are writing,
0: et pourtant quand tu écris, est-ce que tu penses déjà thinking, ok bah, ces paroles là je vais les crier, ou alors tu écris et tu décides okay, après one, coup de comment tu vas les faire.
1: I will rap these ones, I will talk about these ones.
2: The lyrics, like,
0: en fait les paroles c'est peut-être la chose la plus difficile à faire pour moi. Je commence jamais en fait par ça, mais pourtant elles indiquent tout le reste. Et normalement les 4 et 8 premières lignes de chaque chanson de King Joseph, je les écris quand je suis à moitié endormi. Et en fait, je me réveille en pensant, waouh, faut absolument que j'écrive ça. Et j'écris. Et ensuite, quand le moment arrive, je regarde ces petits paragraphes, j'écoute des instruments, et là, je me dis, ah, ok, il y a une sorte de mariage cosmique un peu. Et en fait, après ça, je développe un peu plus les paroles, mais elles doivent d'abord me correspondre émotionnellement, parce que sinon, bah, juste, j'y touche pas, quoi. Moi, ce qui m'intéresse le plus, surtout chez les musiciens, c'est la façon dont vous intégrez toutes vos influences. Alors, chez toi, ça va être voilà, on sent du Nine Inch Nails, du Skinny Puppy, du hardcore, du death metal, et même dans la trip hop. Et comment tu fais, toi, pour entrer toute cette musique dans ta musique? En fait, il y a une grosse partie de tout ça qui passe par la production. C'est quand même comme ça que ça rentre. Mais le truc, c'est que, en tant que musicien, on finit souvent par être épuisé en fait, d'écouter de la musique. Tout le monde atteint ce point à un moment ou à un autre. Et donc, moi, j'essaie surtout de comprendre le contexte de la musique. En fait, si j'écoute du trip-hop et que ça m'influence, c'est pas assez en fait, de juste dire « Ah, j'aime bien ce truc ». Je suis assez obsessionnel à ce sujet et je veux savoir pourquoi. Pourquoi en fait ça sonne comme ça, comment c'est arrivé, quelle est l'histoire de la scène, et de là je vais être influencé moins par une chanson mais plutôt par l'énergie qui a rendu bah, cette musique possible quoi.
2: What is in the energy that made it come out like that inspires me.
1: If I want to
0: Alors, si je veux faire découvrir King Joseph à quelqu'un, mais sans lui faire écouter du King Joseph directement, quel artiste tu me conseillerais comme passerelle?
1: Try this one and if you like it, you can go to King Joseph.
2: Okay, yeah, so the like the trail, the breadcrumbs. I would say
0: je dirais Youth Code.
2: If you like Youth Code, then you're going to like
0: si
2: King Joseph.
0: Si t'aimes ça, ouais, t'aimeras forcément quelques aspects King Joseph.

0: You know, if you like
1: Harm's Way aussi.
0: You might
1: tu pourrais aimer Vicoctis,
0: you know, like,
1: ouais. Moi, c'est les pistes que je te donnerais.

0: Je voulais parler du son Glimmer que t'as fait avec Holyphones, qui apporte vraiment un sorte de trou d'air au milieu du disque. Pourquoi ce groupe-là, selon toi, était le bon choix pour faire cette collaboration?
1: En fait, déjà, je suis très content quand les gens disent que c'est un morceau qui apporte de l'air, parce que je suis vraiment obsédé par la structure, en tout cas la structure d'un album. Pour moi, c'est comme un livre, et c'est pour ça qu'on fait les albums. Parce que c'est pour créer une atmosphère, c'est une expérience. Et en fait, moi, par exemple, j'ai écrit Glimmer en fait à partir de l'instrumental. Avant même d'écrire les paroles, je savais que ce passage, il devait avoir une voix plus douce, une sorte de falsetto. Et je savais qu'il y avait besoin que Ryan soit sur ce projet-là. En fait, j'avais jamais parlé à Ryan moi auparavant, mais je l'ai contacté vraiment comme ça sur Instagram parce qu'on suivait, et je lui ai dit que ouais, bah voilà, j'étais un énorme fan. C'était une demande folle aussi parce que la date limite de remise de l'album, elle était 3 jours après. Et pourtant, bah voilà, j'ai un son, voilà l'instrumental, est-ce que tu peux poser dessus? En tout cas, ouais, il était chaud, quoi. Mais voilà, je lui ai dit qu'il fallait que ce soit prêt en 48 heures. Il m'a envoyé plusieurs versions. Travailler avec lui, ça a vraiment été génial. J'étais déjà un très grand fan de Holyphones depuis Death Spells. Moi, c'était un rêve de collaboration et ça a aussi très très bien rapproché, bah, littéralement, ces deux mondes, quoi.
2: Like, that's not a band I don't think a lot of people would expect me personally to be into. I love their music, I love their work, I love Ryan's voice, so.
0: Et quant à moi, je vous laisse avec le fameux titre King Joseph featuring Holyphones de Glimmer, du dernier projet de King Joseph, Spire of Fear.

0: Vous écoutiez Glimmer de King Joseph et de Holyphone. 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On reprend tout de suite l'interview avec King Joseph.
1: You describe also
0: tu décris
1: Fear,
0: aussi Spire of Fear comme un album qui est très lié à Portland. Comment la scène en fait elle t'inspire encore même après avoir ça fait plus de 10 ans en fait que t'es là-bas. Ouais, ça fait officiellement 10 ans. C'est assez drôle parce que ouais, c'est 10 ans dans le mois prochain je crois, ou même 11 ans si je me trompe pas. Mais quand je dis inspiré par Portland, en fait je veux dire que je vis dans ma ville avec mes amis, dans une communauté. Et puis faire partie d'une communauté, voir ses amis progresser, voir comment ils prennent des initiatives, en tout cas ça m'inspire. Être en studio avec ses amis, ça crée aussi une sorte de prolongement.
2: Being in the studio with your friends,
1: yeah, like, it creates a sort of follow-up.
2: Yeah, it feels so rooted in Portland because
0: like, it's the first time. L'album en fait, il est profondément ancré dans Portland parce que c'est la première fois que j'enregistrais mes voix à la maison. Il y a aussi le fait d'être entouré de mes amis, d'être en ville pendant l'hiver. En fait, tout s'est parfaitement assemblé dans le disque. Et si aujourd'hui tu devais me recommander un morceau de l'album, toi tu choisirais lequel et puis pourquoi? En vrai, c'est difficile. Je vais te donner deux réponses plutôt. En gros, si je montre le disque à quelqu'un qui aime plutôt le hardcore et le metal, je lui dirais un morceau qui serait très concis. Et si la personne aime plutôt des choses qui sont douces, je vais plutôt lui dire Blue Morning moi dans ce cas-là. En conclusion, est-ce que tu as un petit mot ouais, pour les fans français? Merci encore une fois. Je dis toujours ça, mais une grande partie de tout ça pour moi, c'est avec mes amis et tout le reste. C'est qu'en fait, j'aurais jamais pensé faire ce genre de choses, en tout cas dans ma vie. Je viens d'un endroit qui est très très rural, très loin d'ici. Et le fait d'être ici, de jouer ma musique avec mes meilleurs amis, de voir la France, d'avoir des amis ici et d'être accueilli à bras ouverts, c'est magnifique, quoi. Je suis extrêmement reconnaissant de tout ça, quoi. Alors du coup, il a donné deux sons dans ses recommandations. Je vous avoue que j'ai pas eu le courage de choisir, donc on va écouter les deux sons côte à côte. Le premier son, c'est Vicoctus, et le deuxième son, c'est Blue Morning.

Vous écoutiez King Joseph sur Radio Campus Amiens. Vous êtes toujours dans Dump. Merci encore à l'artiste pour cette interview. On continue sur le groupe que j'attendais le plus, très honnêtement, sur cette première journée de Bourlon, le groupe dont je suis le plus favori sur cette line-up. Un groupe qui nous vient des États-Unis, un groupe avec un nom plutôt atypique, mais leur musique ne l'est pas. Un groupe qui s'appelle Agriculture. Fer de lance, en tout cas, du renouveau de la scène black metal, death metal, en tout cas mondial, même je dirais. J'ai eu la chance, l'honneur, le privilège même d'avoir Léa Levinson, chanteuse et bassiste, ainsi que Richard Chowenhill à la guitare en interview. Un échange, ma foi, fort intéressant que nous allons démarrer tout de suite. Comment ça va, Agriculture? Ça va bien, on approche de la fin d'une tournée européenne d'un mois, et puis ça sort en fait, ça fait presque un mois et demi qu'on est aux États-Unis, donc ouais, c'est notre troisième et dernier concert, et puis on rentre à la maison pour quelques mois, quoi. Voilà. Vous êtes ici à Bourlon parce que vous avez sorti votre dernier projet, The Spiritual Sound, avec votre... En fait, après votre premier album éponyme et votre EP Living is Easy, vu l'accueil critique très fort de cette sortie, est-ce que ce retour a influencé votre manière d'aborder cet album ? Je pense que Spiritual Sound était en quelque sorte le moment où nous avons eu l'occasion de construire un public et de nous faire suivre, en tout cas avec les premières sorties, et puis en même temps de comprendre un peu qui nous étions en tant que groupe, parce que en fait, on est un projet assez collaboratif. Il a fallu toutes ces sorties pour vraiment comprendre comment toutes les pièces s'emboîtaient. Et puis avec Spiritual Sound, c'était vraiment un document du moment où tout s'est verrouillé et on est devenu le groupe que l'on est. Et maintenant, je pense que voilà, on peut explorer cela beaucoup plus loin et puis creuser davantage, en tout cas, ce que l'album a posé, en fait. Et pourtant, quand on plonge dans votre musique et dans vos textes, on voit à quel point vous êtes ancré dans vos convictions. Par exemple, pour toi, Léa, il y a l'intégration donc, de l'histoire queer, du sida, de la littérature autour de ces sujets, et ainsi que la mémoire sur ces documents. Pour le groupe, en tout cas pour Dan même, il y a davantage la spiritualité qu'on entend dans le titre Bodhidharma. Est-ce qu'on peut dire aujourd'hui qu'en fait, qu'agriculture... Dans sa musique, elle est devenue plus une proposition d'actualité. En fait, mon expérience, c'est qu'avec ce que j'apportais dans mes paroles sur Spiritual Sound, ça venait vraiment de ce que je vivais aux États-Unis, au moment en tout cas où j'écrivais. En fait, là-bas, la culture, elle devient de plus en plus transphobe, et c'est une culture qui est actuellement au pouvoir. En fait, tout ce qu'on peut faire, c'est littéralement regarder ce qui se passe au jour le jour, construire une communauté, faire de l'art, survivre, et puis résister comme on peut. En fait, pour moi, c'est là que sont entrées beaucoup d'idées sur l'histoire queer, sur la littérature qui est liée au sida, et rendre tout cela visible et présent en tant que personne queer et trans et artiste public, c'était une obligation. En fait, j'ai la plateforme que j'ai, je voulais trouver des façons de faire un art qui ait du sens, qui reflète ce sentiment de crise sans pour autant y s'y arrêter. Mais la question, c'est comment faire quelque chose d'efficace, comme tout grand art, mais qui soit aussi indéniablement queer, indéniablement de son époque. Et c'est pour ça que je me suis tourné vers beaucoup de littérature et de films, en tout cas à l'ère, au pic de la crise du sida, parce que je pensais à une autre période où des artistes ont réussi à produire des œuvres incroyables tout en voyant littéralement leur communauté disparaître, quoi. Et cette idée, en fait, d'ajouter autant d'éléments dans votre musique, est-ce que c'était déjà quelque chose de pensé au début du projet, ou est-ce que c'est venu à cause de l'urgence de tout ce qui se passe dans le monde, surtout aux États-Unis en ce moment? C'était inévitable. Ça s'est construit avec le son. Tout est inséparable, parce qu'on est un groupe de métal avant tout. Moi, ce que je fais, c'est du scream. Mais quand je vais écrire une chanson, je vais me dire, d'accord, je vais crier, mais qu'est-ce que je vais crier, quoi? En fait, on essaye de trouver du sens à ce qu'on fait dans notre genre, quoi. Et en fait, comment on crie quelque chose qui est juste, qui, en tout cas qui ne parle pas juste de misère, d'oppression ou d'autodégoût? En fait, je voulais trouver des choses sur lesquelles je pouvais crier, et puis surtout qui me semblaient justes, quoi. Et
Un très bon exemple, en tout cas, de cette musique d'agriculture, c'est justement un titre qu'on a évoqué un petit peu précédemment, qui s'appelle Bodhidharma.

0: Vous écoutiez Bodhidharma d'Agriculture de leur dernier album The Spiritual Sound, disponible bien évidemment sur toutes les plateformes. Encore une fois, vous êtes toujours sur Radio Campus Amiens 87.7 FM, vous êtes toujours avec Lana, vous êtes toujours dans Dump. On reprend tout de suite l'interview avec Agriculture. Aujourd'hui, comment vous faites pour mêler vos convictions qui peuvent être politiques, éthiques, sociales, et en même temps survivre économiquement dans une industrie musicale qui est de plus en plus en danger, qui est de plus en plus tendue? Je pense qu'on est simplement attaché à faire des choses qui nous intéressent. Et une partie de ce qui nous intéresse, c'est la façon dont on peut rassembler les gens et rester connecté à une communauté musicale beaucoup plus large. Par exemple, les groupes avec lesquels on joue, les festivals auxquels on participe. En fait, on est un groupe professionnel, mais il y a une réalité économique, hein, bien sûr. Il y a aussi une réalité sociale qui fait partie intégrante de la musique d'aujourd'hui. Je pense à Dan, qui est obsédé, par exemple, par le Grateful Dead en ce moment. Et ce que je trouve vraiment intéressant chez eux, c'est la façon dont ils ont développé justement le touring comme une pratique sociale qui leur appartenait, qui était économiquement viable pour le groupe, l'équipe, toutes les personnes qui gravitaient autour. Ça me rappelle aussi Black Flag, le hardcore du début des années 80, SST Records, le développement de tous ces réseaux très do it yourself, où en fait la musique, le live, la communauté autour, toutes les personnes qui travaillent sur ce sujet, bah, tout est lié et on devient impossible à séparer, quoi. Et c'est aussi quelque chose, moi, qui m'intéressait beaucoup. Je ne vais pas dire que vous êtes le premier groupe ou le premier artiste à faire ça, mais j'ai l'impression que vous êtes là pour fracasser littéralement les portes des lieux conventionnels pour entendre du black metal, du death metal, du metal, hein, véritablement, au sens large du terme. Par exemple, vous avez joué au Berghain, qui est en fait la mecque de la techno à Berlin. Vous êtes aussi passé par le festival de la Primavera Barcelona, avec cette idée justement de déconstruire le black metal pour le grand public. Est-ce que vous considérez aujourd'hui qu'il manque quelque chose dans ce genre? En fait, avant tout, on est des musiciens. Et la musique, c'est du son, et le son, il appartient à personne. De mon point de vue, beaucoup de ces conventions, elles sont secondaires par rapport à la musique. En fait, les gens développent des identités et ils les partagent autour de la musique. Mais ça arrive en fait autour de n'importe quoi. C'est juste qu'à un moment, il y a une bifurcation qui se forme. En fait, il y a un réseau qui se forme. On est tous contents parce qu'en fait, on peut être ensemble, on parle des choses que l'on aime. Et à un moment, il y a une séparation. Parce qu'en fait, à partir d'un moment, certaines personnes décident qu'elles ne veulent plus laisser entrer qui que ce soit. Soit parce qu'elles ont peur de ce qui va arriver, soit parce qu'elles ont peur que leur version du truc se démode, elles changent ou que d'autres personnes commencent à parler alors qu'elles ne veulent pas les entendre. Et de l'autre côté, il y a d'autres personnes qui veulent juste se dire « Bah, moi, je vais continuer à faire les sons ou à faire ce que je fais. » Et en fait, en tant que musicien, on suit les intuitions qu'on a en nous. C'est littéralement comme ça que ça se passe, en fait, hein. Enfin, par exemple, à nous quatre, on a chacun nos intérêts et un des rares points communs que l'on a, c'est le black metal. En fait, il y a d'autres choses, hein. Il y a des choses que Léa et moi on aime, que Dan n'aime pas. Il y a des choses que Kurt et moi on aime et que Léa n'aime peut-être pas. Il y a tout un réseau de liens, un peu comme une toile d'araignée, hein, littéralement. Et en fait, le centre de tout ça, c'est le black metal. Et c'est exactement là qu'on a décidé de poser en fait notre socle commun. Et petit à petit, il y a les autres choses qui viennent s'y accrocher, quoi. Et c'est ce que disait justement Léa sur Spiritual Sound, c'est qu'en fait, c'est le fait de réaliser nos forces, ce qu'on peut faire ensemble et sur quoi on peut compter les uns sur les autres, littéralement, comme des interprètes, quoi. Mais, par exemple, tu parlais, toi, d'inspiration en dehors du black metal. Si tu devais, toi, recommander donc un artiste, un album, un morceau qui ne soit pas d'agriculture, mais quelque chose que je pourrais faire écouter à quelqu'un, en lui disant
1: bah, écoute, ça,
0: jette une oreille et si tu aimes, je te ferai écouter du agriculture. Alors je vais prendre la question dans l'autre sens. Au lieu de dire si tu aimes ça, tu aimeras agriculture, je vais plutôt dire si tu aimes agriculture, voici autre chose pour toi. Et c'est bien, c'est que tu vas avoir une réponse différente de chacun d'entre nous. En fait, c'est une bonne question parce qu'elle est assez difficile à répondre. Je pourrais en vrai t'en donner une douzaine, mais je vais t'en donner qu'une seule parce que c'est un peu une bonne porte d'entrée. Mais par exemple, pour moi, c'est un morceau de musique classique du 20e siècle, et ceux qui liront, qui écouteront ça, s'ils connaissent ce monde-là, trouveront peut-être ma réponse évidente. Mais c'est une porte d'entrée qui est vraiment parfaite, et c'est Black Angels de George Crumb, pour quatuor à cordes électriques. Je pense qu'en fait, si t'aimes certaines de nos idées, que t'es dans agriculture pour les éléments plus proches de Bob Dylan que d'Anna Porte, t'aimeras peut-être pas Black Angels. Mais si t'aimes les solos comme dans My Garden ou que t'écoutes Black Angels, bah là tu vas dire ah ouais, là je vois d'où il tire ses idées. En fait, c'est des figures qui sont très stridentes, très chromatiques, qui viennent en grande partie de là. Alors il y a d'autres compositeurs du 20e siècle, je pense à Ligeti par exemple, mais comme morceau passerelle, Black Angels de George Crumb, si t'aimes agriculture et nos instrumentaux, en tout cas mes parties dans agriculture, c'est un très bon point d'entrée.

0: Je vais répondre. Je vais quand même répondre de la même manière moi, que Richard a pu faire. Quelque chose que moi je réécoute en ce moment et puis qui m'influence depuis plus d'une décennie. Moi, c'est les derniers projets de Talk Talk. Leurs deux derniers disques, moi, c'est vraiment ceux qui m'ont le plus marqué. Et par exemple, moi, en ce moment, je me replonge à fond dans Spirit of Eden, qui est en fait leur avant-dernier album. C'est une musique qui est vraiment dépouillée, très expérimentale, mais magnifique en fait, qui navigue entre de l'écriture, de l'improvisation et des techniques de production assez expérimentales. Je pense que, en tout cas, ce.
1: Sort of experimental production techniques and yeah I think
0: je pense qu'en vrai c'est un bon pas en avant pour quelqu'un qui aime l'agriculture. C'est un groupe qui est tellement intéressant. Ils ont eu des tubes new wave dans les années 80 avec une forme de synth pop. Ils sont devenus autre chose, quelque chose qui est profondément exploratoire, presque spirituel. Alors, c'était pas absent des débuts, hein, mais là, ça s'est presque ouvert d'un coup et ça s'est révélé comme au cœur en fait de leur identité. Et c'est quelque chose en fait qui nous intéresse évidemment, parce que comment on fait une musique qui est compréhensible au plus grand nombre, mais qui est aussi quelque chose de profondément personnel, spirituel. Et ça, c'est quelque chose qui est évidemment important pour nous.
1: Personal and spiritual and important to us.

0: to sum up,
1: alors, pour résumer, agriculture, vous parlez beaucoup de souffrance, de spiritualité, d'amour et de communauté. Alors, si quelqu'un n'a jamais entendu parler d'agriculture avant cette interview, quel est l'élément le plus important qu'il faudrait qu'il retienne s'il venait à écouter justement votre dernier album Spiritual Sound? Je pense que c'est simplement le son et l'excitation de ce que le son en fait peut faire. C'est vraiment fondamental dans ce qu'on fait et dans ce disque, c'est de se dire comment on s'exprime en sculptant le son, littéralement.
2: How can we express ourselves through sculpting sound and
1: En fait, j'encouragerais n'importe quel auditeur ou auditrice à se connecter à cet aspect-là, plutôt qu'aux connotations sociales de ce qu'on fait, quel genre de musique c'est, et puis pourquoi est-ce qu'ils me crient dessus comme ça, quoi. En fait, on disait plutôt que le genre est une construction, ça peut exister, ça peut avoir du sens, mais c'est pas du tout toute votre identité, en tout cas en tant que musicien, quoi. En fait, on l'utilise, ça fait partie de la musique, de la façon dont on s'ancre dans un genre musical, mais ce qu'on fait, c'est avant tout d'utiliser les aspects sonores de ces genres et ce que ces aspects y communiquent émotionnellement, quoi. Et enfin, quel est votre morceau préféré du projet? Celui que je dois passer à la radio tout de suite pour dire aux gens, voilà ce que les membres du groupe, les membres d'agriculture aiment. Moi, je vais choisir My Garden. Parce que je pense que c'est une chanson qui est unique pour nous. Il y a vraiment des choses qu'on fait nulle part ailleurs dedans. Et puis ça s'est vraiment construit d'une manière qui est vraiment différente de tout le reste qu'on a pu faire. Moi j'adore justement ce caractère singulier que le titre peut avoir. Ouais, pareil. Pareil. Je pense que c'est vraiment une exception à plein d'égards. Comme Léa l'a dit, la façon dont on a travaillé dessus en studio, la manière dont elle est née en répétition, même les techniques de jeu, tout est un peu à part, mais vraiment d'une manière qui est très amusante. C'est cool en fait de voir qu'il y a d'autres choses sous nos doigts qu'on explore moins souvent, mais qui restent tout autant que nous. C'est un peu comme cette paire de chaussettes qu'on porte jamais, quoi. Puis arrive le jour de la lessive et puis on se dit ah ouais, bah ça aussi c'est moi, ça. En fait, j'ai aussi choisi d'acheter ça, quoi. C'est juste quelque chose que je monte pas évidemment tous les jours. Et par conséquent, je me dois de clôturer ce dernier titre de Agriculture avec My Garden.

0: Vous écoutiez My Garden d'Agriculture. Allez, je suis gentil, je vous ai laissé un petit dernier message de leur part, un petit message de remerciement.
1: Yeah, so my last one will be like that's a blank page. Like,
0: allez, c'est une page blanche. Vous dites ce que vous voulez. Vous avez la liberté d'expression. Si vous avez quelque chose à dire au public français, à vos fans, n'importe qui. Merci, merci à tous ceux qui écoutent, les anciens, ceux qui sont toujours là. On vous aime.
2: Love and power.
1: Thank you, thanks a lot.
0: Et merci, merci encore une fois à Agriculture, merci à eux, merci pour le temps, l'interview, les discussions, et puis merci à eux pour ce concert qui aura été vraiment le pic du vendredi. Là, on finit la première journée, comme vous avez compris, Bourlon, c'est sur 3 jours, on attaque la deuxième journée. Vous n'aurez peut-être pas tous les artistes qui ont eu lieu sur cette deuxième journée, vous n'en aurez qu'un seul. Ce premier groupe, c'est un groupe cultissime, peut-être une des têtes d'affiche de ce fête, de ce fest. Ce groupe, c'est Nothing.
3: For the next interview, I have the honor to have with me Nothing. Guys, how are you?
4: Good, I'm great.
0: Ça va bien, wonderful. Merveilleusement bien même.
3: You are here.
0: Vous êtes là parce que vous avez sorti votre dernier album, qui s'appelle donc A Short History of Decay, qui est présenté comme peut-être votre disque le plus honnête. Qu'est-ce qui était difficile à dire sur les précédents albums et que vous avez réussi à mettre ici? Je pense qu'il y avait pas mal de recherches de soi sur ce titre.

miroir et essayer d'être à l'aise avec qui je suis aujourd'hui, quoi. Et à quel moment, en fait, vous avez compris que cet album, bah, il va être beaucoup plus personnel, il va être vulnérable, en tout cas, plus vous exposer, en tout cas, au regard du public? Bah, je sais que quand on écrivait les démos au studio tous ensemble, j'ai compris à partir de ce moment-là que c'était un disque qui allait être très personnel. Pour moi, ça a été une sorte de grande révélation. C'est un peu comme l'encre invisible. En fait, t'enlèves un peu tout le bordel qu'il y a autour et tu finis enfin par voir ce que tu regardais vraiment, quoi. Et ça, c'est super gratifiant pour moi parce que c'est un peu comme une sorte de thérapie. Je savais pas ce que c'était, ce qu'on faisait. Je savais pas que c'était comme ça que je me sentais. Mais en fait, je savais pas ce qui était littéralement le puzzle qu'on est en train de regarder, quoi. En fait, moi, je retournais toujours écouter les démos hein, qu'on enregistrait en mode vocal, et je trouvais qu'elles étaient très justes par rapport, en fait, à l'état d'esprit dans lequel j'étais. En fait, on peut sentir même l'émotion déjà dans les démos, même si elles sonnent mal, évidemment, avec des grattements de guitare et puis des voix un peu approximatives. Il y avait une version un peu étrange des paroles, mais le ressenti, en fait, il était déjà là. Et le but, ça a toujours été de prendre ça, le relever, de le rendre plus grand, plus beau, de meilleure qualité. Mais j'ai l'impression qu'on a perdu une grande partie de l'émotion. Alors j'ai voulu essayer d'en récupérer un petit peu dans ce disque-là, quoi. En fait, c'est un peu comme la naissance d'un enfant, quoi. Au début, il sait pas marcher, il sait pas manger tout seul, il sait pas survivre. Et vos projets, c'est un peu pareil, quoi. Ils sont créés d'une manière qui peut sembler brutale, mais en fait, ils prennent forme de cette manière-là, quoi. En fait, au début, ils ressemblent à rien, et à la fin, ils sonnent comme nothing. Moi, ce que je voulais aussi, c'était savoir pourquoi vous avez juste décidé de choisir d'ouvrir l'album avec Never Come, Never Morning. Ça, c'était l'idée de Cam, notre nouveau guitariste. Nous, de base, on était assez convaincus qu'on allait commencer le disque avec Cannibal World, parce que, en fait, ça arrive tout de suite, ça attaque fort, c'est vraiment plus agressif, avec un son assez différent de ce qu'on faisait auparavant. Mais Cam, en fait, est arrivé et a dit que voilà, il fallait commencer avec Never Come, Never Morning. C'est juste devenu évident, parce qu'en fait, c'est un morceau qui est très personnel et pour autant très éloigné de tout ce qu'on a pu faire jusque-là. Donc, une fois que j'ai placé les morceaux et que j'ai mis celui-là au début, ça m'a paru parfaitement logique. C'est intéressant parce que la plupart du temps, les morceaux qui sont très personnels, très centrés sur la famille, ils sont plutôt placés à la fin d'un album pour finir un peu sur une note intime. Et vous, pourtant, vous avez choisi de commencer avec ça, quoi. Ouais, après c'est une bonne chanson d'entrée pour le disque. Elle donne le ton de ce qui va arriver, je pense, et puis aussi de ce à quoi il faut s'attendre, quoi. Et du coup, si Nothing a décidé de démarrer son album avec Never Come, Never Morning, on se doit de démarrer véritablement cette interview avec ce titre.

0: Vous écoutiez Nevercome, Nevermorning de Nothing, de leur dernier album Show History of Decay. On reprend tout de suite l'interview avec le groupe. Est-ce que vous voyez, vous, A Short History of Decay comme un album cohérent, unifié, ou plutôt une collection de différentes facettes de Nothing? Tout le monde en fait pensait qu'on était un groupe de heavy shoegaze, qu'on faisait que ça et rien d'autre. Moi, je veux juste écrire en fait des chansons qui me parlent et écrire quelque chose que j'ai envie d'écouter. Mais après, c'est un peu une sorte de forme d'exorcisme, un exorcisme des démons. Je dirais que c'est une séance de thérapie qui est mise en musique. Et puis voilà, collaborer avec des gens, c'est montrer sa vulnérabilité à des amis avec qui je traîne, avec qui je plaisante. Mais parfois, les choses sont très sérieuses et à ce niveau-là, c'est très gratifiant, quoi. Et pourtant, sur ce projet, vous semblez aussi vouloir sortir en fait de cette étiquette shoegaze. Est-ce que vous avez parfois le sentiment d'être enfermé dans ce que les gens attendent justement d'un album de shoegaze? Ouais, de toute façon, si tu lis toutes les autres chroniques du disque, tu vois qu'en fait tout le monde s'attendait à quelque chose qu'il n'a pas eu. Moi, j'ai jamais fonctionné comme ça. J'écris juste sur ce qui me semble devoir être dit. Je veux dire, à ce stade-là, ça fait 15 ans qu'on fait ça. Je le fais pas pour quelqu'un d'autre, quoi. Je le fais pour moi, avant tout. C'est la thérapie hein, dont on parlait. Je vieillis, je ralentis, ça a du sens quoi. Je veux en fait que ce soit avant tout un reflet de moi-même. Je vais pas être un groupe de 40 ou 50 ans en pantalon de cuir qui essaye d'être ce qu'il était il y a 20 ans quoi. Nothing, c'est pas ça. Ouais, Nothing, c'est pas ça. En fait, ça le sera jamais. Ça a toujours été une crise d'identité. On n'a jamais véritablement eu de maison. On s'est jamais senti en sécurité nulle part et on le sent toujours pas, quoi. Et là, par exemple, ajouter des rythmes de jungle. Est-ce que c'était l'idée justement de choquer le public? En fait, on est fan de différents types de musique. Il y a plein de manières d'approcher justement ce son-là, de rendre les choses intéressantes. Il y a plein de groupes qui ont essayé d'une manière ou d'une autre, et des fois ça sonne plus ou moins bien. Mais pour nous, ça sonnait vraiment naturel de le faire. En fait, voilà, c'est une approche différente. En fait, qu'est-ce qu'on peut faire en dehors de cette boîte, hein, littéralement? En fait, dans un certain sens, on a l'impression que vous essayez de vous forcer à... En tout cas, de ne pas vous forcer à être à bloqué dans un genre musical, quoi.
1: We're anti-identity, you know? I mean, I'm not trying to put myself in it.
0: On n'essaie pas de se mettre dans une case, dans un genre, c'est pas notre approche. On n'essaie pas pour autant d'être différent. Je veux pas juste une identité, quoi, c'est tout. Le groupe s'appelle Nothing, quoi. Le nom veut tout dire, littéralement. On n'a pas vraiment de maison. Voilà, on se sent pas vraiment safe, quoi. Disons que je veux faire découvrir Nothing à quelqu'un. Quel morceau je dois lui recommander? Quel morceau peut servir de passerelle qui ne serait pas de Nothing?
2: You know, like a sort of gateway break to say, if you like this track, if you like some elements into it, you will like what Nothing's do.
0: Si tu me posais cette question un autre jour, en fait, j'aurais toujours une réponse différente, quoi. Je vais dire The Magnetic Fields, I Don't Want to Get Over You. C'est pas du shoegaze, c'est pas du folk, c'est juste un autre truc à part entière. Les paroles sont fortes, les mélodies sont là. Et puis si t'aimes ça, peut-être que tu te voteras aussi dans la dépression et puis t'écouteras notre groupe.
1: To our band too, if you like that.

0: Ouais, c'est pas simple. Hein. Moi, je suis là en train d'essayer de penser à comment répondre à donner un seul morceau, quoi. Mais je pense que pour moi, l'amour du texte, ça va être les Smiths, quoi. Ouais, les Smiths, ça a toujours été très important pour moi. À chaque fois que j'écris une chanson, j'essaye de penser à la manière dont le lyrisme aurait été formulé avec autant d'élégance que Morrissey l'a fait pour les Smiths, quoi.
1: That's too bad.
0: C'est juste dommage de voir en fait ce qu'il est devenu aujourd'hui. Bref, il est vieux, hein, qu'est-ce que tu veux qu'on y fasse? C'est un des plus brillants auteurs de tous les temps, ça sans aucun doute. C'est pour ça, hein, que les Smiths ont toujours été autant admirés par tant de groupes et tant d'artistes. Mais quand on écrit une chanson, j'imagine toujours comment Morrissey l'aborderait, quoi. J'essaye de voir maintenant quelle chanson passe maintenant à la radio pour dire aux gens, bah voilà quoi. Mais quel son là je devrais passer à la radio là maintenant pour dire voilà, vous devez écouter ce nouvel album de Nothing et ce morceau là c'est lequel et pourquoi? Ouais, bah I Know It's Over des Smiths. Non, là je parle plutôt de vous, de votre projet. Moi je dirais The Right of Love and Death, qui a toujours été un très grand morceau pour Nothing. Si t'aimes ça, t'es au bon niveau pour écouter le reste du catalogue.
2: If you like The Rights of Love and Death, you're on the level to listen to the rest of Nothing's catalogue.
0: On va finir là-dessus. Merci à vous deux. Merci à vous pour cette interview. Amusez-vous bien à Bourlon. Amusez-vous bien pour le concert. Et si vous avez un mot à dire au public français, à ceux qui écoutent la radio, qui vous connaissent ou qui ne vous connaissent pas encore.
3: Fuck Israel.
2: Fuck Israel.
0: Et on se laisse avec The Rights of Love and Death.

C'était The Rights of Love and Death de Nothing. Merci à eux pour cette interview. Nous arrivons à la fin de cette émission, puisque oui, nous ne ferons pas toutes les interviews que j'ai eu l'honneur d'effectuer à Rockin' Bourlon, puisque sinon je pense qu'on en est là pour quelques heures. On se retrouve jeudi dans deux semaines avec un casting XXL. Conjurer, Witch Fever, Shao, Machina et Occult End Order pour traiter de cette deuxième partie de Bourlon. Quant à moi, je vous souhaite une très très belle fin de soirée. Portez-vous bien et puis ciao ciao.

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pas grave. Ça veut dire quoi? Ça veut dire, il me semble que... En un premier sens, on pourrait dire que la communication, c'est la transmission et la propagation d'une information. Or, une information, c'est quoi? C'est pas très compliqué, tout le monde le sait. Une information, c'est un ensemble de mots.

puisque nous sommes censés être en état où nous devoir croire ce que nous sommes tenus de croire, ou même pas de croire, mais de faire.

C'est évident, sauf que ça nous concerne particulièrement aujourd'hui. Ça nous concerne aujourd'hui parce que c'est vrai que nous entrons dans une société qu'on peut appeler une société de contrôle. Vous savez, un penseur comme Michel Foucault avait analysé deux types de sociétés assez rapprochées de nous. Les unes qu'il appelait des sociétés de souveraineté, et puis les autres qu'il appelait des sociétés disciplinaires. Et ce qu'il appelait les sociétés disciplinaires, il faisait partir nettement, parce qu'il y a toutes les transitions que vous voulez, avec Napoléon, qui était le passage typique d'une société de souveraineté à une société disciplinaire. La société disciplinaire, elle se définissait, c'est célèbre, les analyses de Foucault sont restées à juste titre célèbres,